soir. Message pour tous les losers, pour tous les royas du bled, pour tous les royas de l'Afrique, les frères du soleil. You gotta love it, man. I'm a couple.